Le lait de brebis, ça a 4 fois plus de valeur que le lait de vache pour une raison. Si on fait du... D'abord, avec 5,5 litres de lait de brebis, on fait 1 kg de fromage. 5 litres. Alors qu'il faut 11 litres de lait de vache. Déjà le double. Hein. Et le fromage de brebis, il vaut 2 fois plus que le fromage de vache dans le commerce. Donc en valeur, ça vaut 4 fois plus que le lait de vache. On vend le fromage de vache à

0: à 35 francs et on vend le fromage de brebis à 70 francs. Il faut 40 litres de lait de vache pour remplacer 10 litres de lait de brebis. Et la saveur, c'est ça. C'est parce que la qualité du lait est beaucoup meilleure que le fromage de brebis se vend plus cher. Quoi.
1: En estas fechas cercanas al final del verano, las ovejas ya están preñadas y cada día dan menos leche. Quizás dentro de 10 días ya no será necesario ordeñarlas.